0: Enfin, les deux spots, j'avais un match à Canary.
1: J'avais un soirée.
2: One 5-1, smash 10 on here.
1: 1-5-1.
2: Looking for Frank Young, 8759, LFY 8759. Gonna be 15 at JNA.
1: 15 at JNA.